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1: Bonjour à tous. Guerre au Moyen-Orient. Donald Trump affirme que la signature d'un accord avec l'Iran est prévue aujourd'hui. Et ce, alors que la porte-parole de la diplomatie iranienne a écarté cette possibilité peu de temps avant hier. Le président américain a également déclaré que les États-Unis iront récupérer l'uranium enrichi en Iran le moment venu. Il sera ensuite dilué et détruit. Une rencontre est prévue la semaine prochaine entre deux hauts responsables américains et iraniens en Suisse. Le ministre pakistanais des Affaires étrangères a par ailleurs prévu de se rendre dans le pays pour cette rencontre. Donald Trump sera quant à lui en France dès demain, où il participera au G7 avec l'Allemagne, le Canada, la France, l'Italie, le Japon et le Royaume-Uni. Diplomatie, Emmanuel Macron et Donald Trump dîneront ensemble mercredi à Versailles pour célébrer les 250 ans de l'indépendance des États-Unis, et ce quelques jours après le survol de la patrouille de France de la Statue de la Liberté. Le château est considéré comme l'un des hauts lieux de l'amitié franco-américaine. Le traité consacrant l'indépendance du pays y a été signé en 1783. Justice, Patrick Bruel est visé par deux nouvelles plaintes pour viol, tentative de viol et agression sexuelle. Elles ont été déposées vendredi au tribunal de Nanterre. L'une d'elles dénonce des faits qui se seraient produits en octobre 2007, en marge de la venue du chanteur au festival du film de La Réunion. L'autre évoque des faits qui auraient eu lieu en 2012. Le principal intéressé serait prêt à répondre aux questions des juges sur de nouvelles plaintes. Politique, l'ancien président du conseil exécutif de Corse s'inquiète d'un échec du projet d'autonomie de l'île à l'Assemblée nationale. Gilles Simeoni estime qu'un rejet serait lourd de conséquences et perturbante. Le texte initié en 2022 vise à octroyer à la Corse une certaine autonomie au sein de la République. Certaines lois pourraient y être adaptées selon les spécificités de l'île. Mondial de football, Brésil-Maroc. Le premier choc de ce mondial se termine par un match nul avec un but partout. La première place reste toujours à prendre au sein du groupe C. Il comprend ces deux pays ainsi que l'Écosse et Haïti. L'Écosse a d'ailleurs battu Haïti 1-0 ce dimanche.

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Très bonne matinée et bon dimanche. Un dimanche de nouveau bien agréable côté météo. On va en profiter. En profiter peut-être pour vous lever de bonne heure et se retrouver autour de l'accordéon et des chansons des années 50, 60 jusqu'à 8h. Régis avec vous, Marcel Azola. Un petit tango pour débuter la matinée. Un bon réveil et une valse ensuite avec Maurice Larchange. Excellente matinée. C'est Salut l'artiste en ce dimanche 14 juin.

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15: L'un des premiers succès d'Éric Chardin en solo, Le Monde est gris, Le Monde est bleu, en 1969.

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3: Bonjour, excellent dimanche 14 juin 2026 et bonne fête aux Élysées qui sont à l'honneur aujourd'hui et c'est la journée mondiale des donneurs de sang.

0: Dans l'éphéméride de cette journée, le génie belge Stromae sortait un tout premier album en 14 juin, c'était en 2010. Ça s'appelait Cheese, il y a donc déjà 16 ans, il comportait les singles mythiques comme Alors on danse ou encore Je cours. Enfin, bon anniversaire à vous les natifs du 14 juin. Sachez que vous êtes le même jour que Boy George qui fête ses 65 ans. Et l'humoriste Claudia Tagbo, 53 ans pour elle aujourd'hui. Excellent dimanche, 14 juin.
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3: Noir, c'est noir, il n'y a plus d'espoir. Johnny Hallyday en 1966.

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7: Karine Fontaine avec sa boîte à malice et tout de suite après, ce sera le journal du mondial de foot qu'on retrouve tous les jours sur Radio VFM pendant toute la durée du mondial à 7h40, 8h40, 9h40 et 11h40 tous les jours du lundi au dimanche. L'actualité du foot du mondial, c'est juste après Karine.

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4: Bonjour à toutes et à tous. On débute avec l'exploit du Qatar dans ce mondial 2026, longtemps mené au score par la Suisse. Les Qataris sont parvenus à égaliser au bout du temps additionnel, un partout score final, avec une ouverture du score suisse, donc signé Brelem Bolo sur pénalty dès la 17e minute de jeu. Puis les Suisses ont dominé mais temporisé en se disant que le deuxième but allait arriver. Ils ont même touché le poteau en seconde période. Eh bien, pas suffisant pour se mettre à l'abri. Et sur un dernier centre venu de la gauche, c'est Boulem qui a sauté plus haut que tout le monde au deuxième poteau pour placer une tête rageuse dans la lucarne de Kobel. C'est le résultat. Le Qatar prend le tout premier point de son histoire en Coupe du Monde, comme les Canadiens étaient parvenus à le faire la veille face à la Bosnie, un partout là aussi. Et puis plus tard dans la soirée, c'est le Maroc qui est parvenu à tenir le Brésil en échec. Un partout également, score final entre les Lions de l'Atlas et la Seleção. Les partenaires d'Achraf Hakimi qui se sont même payé le luxe d'ouvrir la marque à la 20e minute de jeu sur une merveille de lob d'Ismaël Saïbari à l'entrée de la surface après avoir été lancé en profondeur par Brahim Diaz. Mais les Brésiliens ont égalisé rapidement sur une frappe puissante de Vinicius Junior 10 minutes après l'ouverture du score marocain. Par la suite, le Brésil a eu plusieurs occasions de prendre l'avantage en vain et le Maroc a cru jusqu'au bout que la frappe d'El Aïnaoui pourrait faire mouche à la 98e minute, mais Alisson parvenait à préserver le score de parité. Une belle opération en tout cas pour le Maroc qui affrontera l'Écosse au prochain match. Les Écossais qui se sont débarrassés d'Haïti 1-0 par le plus petit des scores donc, mais mettent fin à une disette de 36 ans dans cette Coupe du Monde. Et puis à 6h du matin, l'Australie affronte la Turquie. 4 matchs au programme ce dimanche. Allemagne-Curaçao à 19h, Pays-Bas-Japon à 22h, Côte d'Ivoire-Équateur à 1h du matin et Suède-Tunisie à 4h.
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2: Votre horoscope de ce dimanche 14 juin, Bélier, vous pourriez être plus exigeant avec vos proches, n'en faites pas trop quand même.
3: Taureau, il risque d'y avoir des changements de dernière minute, tâchez de prendre les choses du bon côté.
4: Gémeaux, vous aurez tendance à porter des jugements sévères et à ne pas faire preuve de compréhension.
5: Cancer, des expériences nouvelles vous seront peut-être proposées, profitez-en.
6: Lion, ne soyez pas si direct, certaines personnes pourraient mal le prendre, spécialement aujourd'hui.
7: Vierge, l'amour va guider votre journée, vous serez aux petits soins pour la personne qui occupe votre cœur.
8: Balance, remettez-vous au sport si vous sentez que votre forme physique s'affaiblit.
9: Scorpion, si vous arrivez à bien vous organiser, vous ferez tout ce que vous avez prévu ce dimanche.
10: Sagittaire, ne prêtez pas trop attention aux opinions extérieures, essayez de vous faire votre propre idée.
11: Capricorne, prenez du temps pour vous si le poids des responsabilités vous pèse un peu plus que d'habitude.
12: Verseau, vous serez l'ami idéal ce dimanche, de très bons conseils et toujours à l'écoute.
13: Et poisson, donnez votre avis mais n'imposez pas vos idées, c'est le conseil des astres aujourd'hui.
14: Après l'horoscope de Camille, Choking Blue avec Vénus, et des millions de roses seront distribuées par l'accordéon de Dominique Moisan. Bon dimanche, n'oubliez pas, à partir de 8h, place aux années 70.

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1: Bonjour à tous. Guerre au Moyen-Orient. Donald Trump affirme que la signature d'un accord avec l'Iran est prévue aujourd'hui. Et ce, alors que la porte-parole de la diplomatie iranienne a écarté cette possibilité peu de temps avant hier. Le président américain a également déclaré que les États-Unis iront récupérer l'uranium enrichi en Iran le moment venu. Il sera ensuite dilué et détruit. Une rencontre est prévue la semaine prochaine entre deux hauts responsables américains et iraniens en Suisse. Le ministre pakistanais des Affaires étrangères a par ailleurs prévu de se rendre dans le pays pour cette rencontre. Donald Trump sera quant à lui en France dès demain, où il participera au G7 avec l'Allemagne, le Canada, la France, l'Italie, le Japon et le Royaume-Uni. Diplomatie, Emmanuel Macron et Donald Trump dîneront ensemble mercredi à Versailles pour célébrer les 250 ans de l'indépendance des États-Unis, et ce quelques jours après le survol de la patrouille de France de la Statue de la Liberté. Le château est considéré comme l'un des hauts lieux de l'amitié franco-américaine. Le traité consacrant l'indépendance du pays y a été signé en 1783. Justice, Patrick Bruel est visé par deux nouvelles plaintes pour viol, tentative de viol et agression sexuelle. Elles ont été déposées vendredi au tribunal de Nanterre. L'une d'elles dénonce des faits qui se seraient produits en octobre 2007, en marge de la venue du chanteur au festival du film de La Réunion. L'autre évoque des faits qui auraient eu lieu en 2012. Le principal intéressé serait prêt à répondre aux questions des juges sur de nouvelles plaintes. Politique, l'ancien président du conseil exécutif de Corse s'inquiète d'un échec du projet d'autonomie de l'île à l'Assemblée nationale. Gilles Simeoni estime qu'un rejet serait lourd de conséquences et perturbantes. Le texte initié en 2022 vise à octroyer à la Corse une certaine autonomie au sein de la République. Certaines lois pourraient y être adaptées selon les spécificités de l'île. Mondial de football, Brésil-Maroc. Le premier choc de ce mondial se termine par un match nul avec un but partout. La première place reste toujours à prendre au sein du groupe C. Il comprend ces deux pays ainsi que l'Écosse et Haïti. L'Écosse a d'ailleurs battu Haïti 1-0 ce dimanche.

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11: Les années 70 au programme de ce Salut l'artiste de ce dimanche matin. Excellente matinée à vous qui nous écoutez sur Radio VFM en ce dimanche estival. Et un dimanche qu'on va passer en musique avec les tubes des années 70 jusqu'à 9h. Johnny Cash, I Can See Clearly Now, c'est dès maintenant 1973.

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2: Je ne sais pas si elle vous l'a proposé hier soir. Emmène-moi danser ce soir. Voici Michel Thor en 1978, tout de suite après l'éphéméride.

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3: Bonjour, excellent dimanche 14 juin 2026 et bonne fête aux Élysées qui sont à l'honneur aujourd'hui et c'est la journée mondiale des donneurs de sang. Dans l'éphéméride de cette journée, le génie belge Stromae sortait un tout premier album en 14 juin, c'était en 2010. Ça s'appelait Cheese, il y a donc déjà 16 ans, il comportait les singles mythiques comme Alors on danse ou encore Je cours. Enfin, bon anniversaire à vous les natifs du 14 juin. Sachez que vous êtes le même jour que Boy George qui fête ses 65 ans et l'humoriste Claudia Tagbo, 53 ans pour elle aujourd'hui. Excellent dimanche, 14 juin.
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0: Daniel Guichard avec Mon Vieux, c'est sur Radio VFM en ce dimanche matin, un dimanche qui s'annonce agréable côté météo à travers toute la région. Daniel Guichard, Mon Vieux, 1974.
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2: 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Ce soir sur TF1, c'est culte, c'est Titanic que vous allez pouvoir retrouver. Jack, je vole. Il y en a pour plus de 3 heures. Hein. France 2, Venise n'est pas en Italie. France 3, le policier du dimanche soir. Vanina, meurtre en Sicile. Canal, deuxième barrage de rugby du top 14. M6, la Coupe du Monde entre l'Allemagne et le Curaçao. Et ce sera suivi de Pays-Bas, Japon. Allez retrouver sur W9, Je te veux, moi non plus. TMC, Esprit criminel. Et puis vous allez également pouvoir retrouver sur ce soir TF1, série film, Roulé jeunesse. Voilà, je vous laisse faire votre choix et par avance, une excellente fin de week-end devant votre télévision.
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4: Allô, papa, Tango, Charlie, Mort Schumann. Sur Radio VFM, les années Mort Schumann, la bande à Joe Dassin, Jen Manson, etc. Carlos, Mort Schumann, l'anglais, l'américain, oh, je sais plus, j'ai un doute. Bon, c'est pas grave, on l'écoute, on prend l'avion, mais on n'est pas sûr d'arriver. C'était en 1976.

casquette blanche, tenue blanche, costume blanc, pantalon blanc, chaussures blanches aussi. Les Anglais, les Rubettes, Sugar Baby Love, 1974.

0: En 1973, il triomphait avec cette chanson « Les petites femmes de Pigalle », Serge Lama. Ensuite, nous retrouverons l'énorme slow des années 70, le slow numéro 1 des années 70, Angie, les Rolling Stones, 1973 également, comme le tube de Serge Lama qu'on retrouve tout de suite.
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Dans les années 70, Sheila était accompagnée des Bee Devotion, groupe de danseurs qui l'accompagnaient dans une carrière plus disco. Sheila, les Bee Devotion, Love Me Baby, 1977.

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5: Bonjour à toutes et à tous, on débute avec l'exploit du Qatar dans ce mondial 2026, longtemps mené au score par la Suisse. Les Qataris sont parvenus à égaliser au bout du temps additionnel, un partout score final, avec une ouverture du score suisse donc signé Brahim Bolo sur pénalty de la 17e minute de jeu. Puis les Suisses ont dominé mais temporisé en se disant que le deuxième but allait arriver, ils ont même touché le poteau en seconde période. Eh bien pas suffisant pour se mettre à l'abri et sur un dernier centre venu de la gauche, c'est Boualem Kouri qui a sauté plus haut que tout le monde au deuxième poteau pour placer une tête rageuse dans la lucarne de Kobel. C'est le résultat. Le Qatar prend le tout premier point de son histoire en Coupe du Monde, comme les Canadiens étaient parvenus à le faire la veille face à la Bosnie, un partout là aussi. Et puis plus tard dans la soirée, c'est le Maroc qui est parvenu à tenir le Brésil en échec. Un partout également, score final entre les Lions de l'Atlas et la Seleção. Les partenaires d'Achraf Hakimi qui se sont même payé le luxe d'ouvrir la marque à la 20e minute de jeu sur une merveille de lob d'Ismaël Saïbari à l'entrée de la surface après avoir été lancé en profondeur par Brahim Diaz. Mais les Brésiliens ont égalisé rapidement sur une frappe puissante de Vinicius Junior 10 minutes après l'ouverture du score marocaine. Par la suite, le Brésil a eu plusieurs occasions de prendre l'avantage en vain et le Maroc a cru jusqu'au bout que la frappe d'El Aïnaoui pourrait faire mouche à la 98e minute, mais Alisson parvenait à préserver le score de parité. Une belle opération en tout cas pour le Maroc qui affrontera l'Écosse au prochain match. Les Écossais qui se sont débarrassés d'Haïti 1-0 par le plus petit des scores donc, mais mettent fin à une disette de 36 ans dans cette Coupe du Monde. Et puis à 6h du matin, l'Australie affronte la Turquie. 4 matchs au programme ce dimanche. Allemagne-Curaçao à 19h, Pays-Bas-Japon à 22h, Côte d'Ivoire-Équateur à 1h du matin et Suède-Tunisie à 4h.
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2: Juste avant la pub, c'était le journal de la Coupe du Monde de football. 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
2: Votre horoscope de ce dimanche 14 juin. Bélier, vous pourriez être plus exigeant avec vos proches, n'en faites pas trop quand même.
3: Taureau, il risque d'y avoir des changements de dernière minute, tâchez de prendre les choses du bon côté.
4: Gémeaux, vous aurez tendance à porter des jugements sévères et à ne pas faire preuve de compréhension.
5: Cancer, des expériences nouvelles vous seront peut-être proposées, profitez-en.
6: Lion, ne soyez pas si direct, certaines personnes pourraient mal le prendre, spécialement aujourd'hui.
7: Vierge, l'amour va guider votre journée, vous serez aux petits soins pour la personne qui occupe votre cœur.
8: Balance, remettez-vous au sport si vous sentez que votre forme physique s'affaiblit.
9: Scorpion, si vous arrivez à bien vous organiser, vous ferez tout ce que vous avez prévu ce dimanche.
10: Sagittaire, ne prêtez pas trop attention aux opinions extérieures, essayez de vous faire votre propre idée.
11: Capricorne, prenez du temps pour vous si le poids des responsabilités vous pèse un peu plus que d'habitude.
12: Verseau, vous serez l'ami idéal ce dimanche, de très bons conseils et toujours à l'écoute.
13: Et Poisson, donnez votre avis mais n'imposez pas vos idées, c'est le conseil des astres aujourd'hui.
14: C'était l'horoscope de Camille. Voici Jen Manson. On parlait de la bande à Joe Dassin tout à l'heure avec Mort Schumann. Jen Manson, elle faisait partie de cette bande à Joe Dassin 1976 avant de nous dire adieu. Jen Manson.

On retrouve tout de suite Gloria Gaynor sur Radio VFM 1974. Ce sera le dernier titre des années 70 de ce dimanche matin. On se retrouve après le flash de 9h pour les années 80-90.

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1: Bonjour à tous. Guerre au Moyen-Orient. Donald Trump affirme que la signature d'un accord avec l'Iran est prévue aujourd'hui. Et ce, alors que la porte-parole de la diplomatie iranienne a écarté cette possibilité peu de temps avant hier. Le président américain a également déclaré que les États-Unis iront récupérer l'uranium enrichi en Iran le moment venu. Il sera ensuite dilué et détruit. Une rencontre est prévue la semaine prochaine entre deux hauts responsables américains et iraniens en Suisse. Le ministre pakistanais des Affaires étrangères a par ailleurs prévu de se rendre dans le pays pour cette rencontre. Donald Trump sera quant à lui en France dès demain, où il participera au G7 avec l'Allemagne, le Canada, la France, l'Italie, le Japon et le Royaume-Uni. Diplomatie, Emmanuel Macron et Donald Trump dîneront ensemble mercredi à Versailles pour célébrer les 250 ans de l'indépendance des États-Unis. Et ce, quelques jours après le survol de la patrouille de France de la Statue de la Liberté. Le château est considéré comme l'un des hauts lieux de l'amitié franco-américaine. Le traité consacrant l'indépendance du pays y a été signé en 1783. Justice, Patrick Bruel est visé par deux nouvelles plaintes pour viol, tentative de viol et agression sexuelle. Elles ont été déposées vendredi au tribunal de Nanterre. L'une d'elles dénonce des faits qui se seraient produits en octobre 2007, en marge de la venue du chanteur au festival du film de La Réunion. L'autre évoque des faits qui auraient eu lieu en 2012. Le principal intéressé serait prêt à répondre aux questions des juges sur de nouvelles plaintes. Politique, l'ancien président du conseil exécutif de Corse s'inquiète d'un échec du projet d'autonomie de l'île à l'Assemblée nationale. Gilles Simeoni estime qu'un rejet serait lourd de conséquences et perturbante. Le texte initié en 2022 vise à octroyer à la Corse une certaine autonomie au sein de la République. Certaines lois pourraient y être adaptées selon les spécificités de l'île. Mondial de football, Brésil-Maroc. Le premier choc de ce mondial se termine par un match nul avec un but partout. La première place reste toujours à prendre au sein du groupe C. Il comprend ces deux pays ainsi que l'Écosse et Haïti. L'Écosse a d'ailleurs battu Haïti 1-0 ce dimanche.
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4: Les années 80-90, c'est tout de suite. C'est sur Radio VFM dans ce Salut l'artiste de ce dimanche 10 juin. Bon dimanche. Profitez bien de cette période beaucoup plus paisible et ensoleillée et chaude côté météo. On va faire une petite valse pour démarrer les années 80 avec la petite valse de Gérard Lenormand. C'était en 1981. Régis avec vous jusqu'à 10h.

Matmata avec Emma en 1998 et on retrouvera ensuite Zazie avec Rue de la Paix. Zazie qui vient de sortir un tout nouveau titre pour cet été, très sympa d'ailleurs. Matmata, Zazie, c'est parti, les années 90 sur Radio VFM.

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3: Bonjour, excellent dimanche 14 juin 2026 et bonne fête aux Élysées qui sont à l'honneur aujourd'hui. Et c'est la journée mondiale des donneurs de sang. Dans l'éphéméride de cette journée, le génie belge Stromae sortait un tout premier album en 14 juin, c'était en 2010. Ça s'appelait Cheese, il y a donc déjà 16 ans, il comportait les singles mythiques comme Alors on danse ou encore Je cours. Enfin, bon anniversaire à vous les natifs du 14 juin. Sachez que vous êtes le même jour que Boy George qui fête ses 65 ans. Et l'humoriste Claudia Tagbo, 53 ans pour elle aujourd'hui. Excellent dimanche, 14 juin.
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le groupe suédois star des années 80, c'était AA. Le groupe AA avec Take On Me, énorme tube en 1985. Je vous propose de les retrouver à 9h20 minutes.

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2: Bonjour, bonjour à tous. Faute de partant dans le prix de Diane, c'est le grand handicap de la Morlaix Longines qui servira de support au Quintet Plus de ce dimanche 14 juin 2026. Il réunira 18 concurrents bien connus des parieurs et celui-ci s'annonce bien difficile à déchiffrer. Départ prévu 15h20. En tête de notre sélection, le 12, Big Log, toujours compétitif en 39 de valeur, sa place est sur le podium et pourquoi pas sur la plus haute marche. Suivi du 10, Almax, au top de sa forme, il revient sur le gazon avec de légitimité. Teams Ambition, le 14 double sur la montante actuellement, le 4 Chaumière de près avec le retour de Pierre-Charles Boudot dans les quintets, et enfin le 7 Half-Half, aux limites encore inconnues, il complétera notre sélection. Une sélection que vous pouvez retrouver sur ma chaîne YouTube Tom Kazak, les pronostics hippiques avec mes dernières minutes. Donc notre choix aujourd'hui, premier le 12, Big Log. Second le 10, Almax. Troisième le 14, double. Quatrième le 4, Chaumière 2. Pré, cinquième le 7, Alf Alf. Le second choix le 3, le 11 et le 15.
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Johnny Hallyday. Oh, les champions, on est tous ensemble. C'était en 2002. C'était un titre qui avait été créé pour le mondial de 2002 et pour soutenir l'équipe de France. Bon, le titre est sympa. Ça fait plutôt une chanson très entraînante. Par contre, la performance des Français en 2002, on n'a pas passé le premier tour. Hein. Donc, hélas, ça n'a pas porté chance à l'équipe de France de 2002. Mais on retrouve ce titre et juste après, on parle du mondial de 2026 puisque le journal de la Coupe du Monde avec toute notre équipe présente sur place, ce sera juste après Johnny Hallyday et cette chanson de 2002 qui symbolisait les soutiens à l'équipe de France. Cette année, c'est plutôt M. Pokora qui s'y est collé, avec bonheur ou pas, c'est à vous d'en décider. En tout cas, Johnny Hallyday, tous ensemble et après le journal de la Coupe

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5: Bonjour à toutes et à tous, on débute avec l'exploit du Qatar dans ce mondial 2026, longtemps mené au score par la Suisse. Les Qataris sont parvenus à égaliser au bout du temps additionnel, un partout score final, avec une ouverture du score suisse, donc signé Brelem Bolo sur pénalty dès la 17e minute de jeu. Et puis les Suisses ont dominé mais temporisé en se disant que le deuxième but allait arriver, ils ont même touché le poteau en seconde période. Et bien pas suffisant pour se mettre à l'abri, et sur un dernier centre venu de la gauche, c'est Boualem Kouri qui a sauté plus haut que tout le monde au deuxième poteau pour placer une tête rageuse dans la lucarne de Kobel. C'est le résultat. Le Qatar prend le tout premier point de son histoire en Coupe du Monde, comme les Canadiens étaient parvenus à le faire la veille face à la Bosnie, un partout là aussi. Et puis plus tard dans la soirée, c'est le Maroc qui est parvenu à tenir le Brésil en échec. Un partout également, score final entre les Lions de l'Atlas et la Célestin. Les partenaires d'Achraf Hakimi qui se sont même payés le luxe d'ouvrir la marque à la 20e minute de jeu sur une merveille de lob d'Ismaël Saïbari à l'entrée de la surface après avoir été lancé en profondeur par Brahim Diaz. Mais les Brésiliens ont égalisé rapidement sur une frappe puissante de Vinicius Junior 10 minutes après l'ouverture du score marocain. Par la suite, le Brésil a eu plusieurs occasions de prendre l'avantage en vain et le Maroc a cru jusqu'au bout que la frappe d'El Aïnaoui pourrait faire mouche à la 98e minute, mais Alisson parvenait à préserver le score de parité. Une belle opération en tout cas pour le Maroc qui affrontera l'Écosse au prochain match. Les Écossais qui se sont débarrassés d'Haïti 1-0 par le plus petit des scores, donc, mais mettent fin à une disette de 36 ans dans cette Coupe du Monde. Et puis à 6h du matin, l'Australie affronte la Turquie. 4 matchs au programme ce dimanche. Allemagne-Curaçao à 19h, Pays-Bas-Japon à 22h, Côte d'Ivoire-Équateur à 1h du matin et Suède-Tunisie à 4h.
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3: Votre horoscope de ce dimanche 14 juin, Bélier, vous pourriez être plus exigeant avec vos proches, n'en faites pas trop quand même. Taureau, il risque d'y avoir des changements de dernière minute, tâchez de prendre les choses du bon côté. Gémeaux, vous aurez tendance à porter des jugements sévères et à ne pas faire preuve de compréhension. Cancer, des expériences nouvelles vous seront peut-être proposées, profitez-en. Lion, ne soyez pas si direct, certaines personnes pourraient mal le prendre, spécialement aujourd'hui. Vierge, l'amour va guider votre journée, vous serez aux petits soins pour la personne qui occupe votre cœur. Balance, remettez-vous au sport si vous sentez que votre forme physique s'affaiblit. Scorpion, si vous arrivez à bien vous organiser, vous ferez tout ce que vous avez prévu ce dimanche. Sagittaire, ne prêtez pas trop attention aux opinions extérieures, essayez de vous faire votre propre idée. Capricorne, prenez du temps pour vous si le poids des responsabilités vous pèse un peu plus que d'habitude. Verseau, vous serez l'ami idéal ce dimanche, de très bons conseils et toujours à l'écoute. Et Poissons, donnez votre avis mais n'imposez pas vos idées, c'est le conseil des astres aujourd'hui.
4: Il a poursuivi une carrière solo, mais au départ, son groupe s'appelait les Curs, Frédéric Chateau, dont on n'entend plus d'ailleurs parler maintenant, les Curs avec Allo, Allo, Elodie, en 1983. J'en connais quelques-uns qu'on dû appeler souvent ces dernières années, Elodie.

On termine ce salut l'artiste de ce dimanche matin avec Whitney Houston, One Moment in Time, 1988. Après 10 heures, ce sera le rendez-vous des dimanches en famille jusqu'à midi, musique, chronique, rubrique et détente jusqu'à 12 heures. Merci de nous avoir suivis. Très bon dimanche. Profitez-en bien et puis on se retrouve la semaine prochaine pour une journée spéciale en ce dimanche 21 juin. Nous serons en direct sur le site de La Souleuvre et avec toute l'équipe d'Adji Hackett. On vous en reparle donc dans les prochains jours. Rendez-vous à La Souleuvre la semaine prochaine, dimanche prochain, émission spéciale à partir de 11h.

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1: Bonjour à tous. Affaire Liana, Sébastien Lecornu estime que la réponse de ce qu'il qualifie de fait de société doit être intégrale. Le Premier ministre s'est exprimé dans un entretien aux Parisiens. Il ne pense pas qu'une unique loi pourrait facilement tout régler. Pour lui, beaucoup de mesures doivent être prises par voie réglementaire, très en amont des discussions sur ce texte. Sécurité, le porte-avions Charles de Gaulle quitte la Méditerranée orientale et sera remplacé par le porte-hélicoptère Mistral. Et ce parce que le porte-avions rentre dans une phase de réparation prévue bien avant son déploiement au Moyen-Orient. Une source militaire a précisé que la frégate de défense aérienne qui accompagnait le Charles de Gaulle sera elle-même remplacée par un navire similaire. Justice, Patrick Bruel est visé par de nouvelles plaintes pour viol, tentative de viol et agression sexuelle. Elles ont été déposées vendredi au tribunal de Nanterre. L'une d'elles dénonce des faits qui se seraient produits en octobre 2007, en marge de la venue du chanteur au festival du film de La Réunion. L'autre évoque des faits qui auraient eu lieu en 2012. Limitation de la durée des arrêts de travail. L'ancien président du syndicat des médecins libéraux estime que c'est plutôt le management des entreprises qui doit être revu. Il a rappelé que la charge ne doit pas être portée uniquement sur les salariés, et ce alors que le décret limitant la durée des arrêts à un mois pour une première prescription a été publié au Journal officiel. Politique. Les Suisses sont appelés aujourd'hui à voter une initiative anti-immigration proposant de plafonner la population à 10 millions d'habitants d'ici 2050. Et ce alors que le pays en compte actuellement 9,5 millions. Les étrangers représentent plus d'un quart de la population en Suisse. Les partisans de l'initiative estiment que le pays n'est pas extensible. Cinéma, Steven Spielberg aurait voulu réaliser James Bond par le passé, mais les producteurs ont toujours refusé. C'est ce qu'il a déclaré sur un podcast. Il a tenté de le faire à plusieurs reprises sans succès, et aujourd'hui c'est trop tard. Le réalisateur a indiqué que si on le contactait, il refuserait et dirait aux producteurs qu'ils n'ont pas les moyens de le payer.

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2: Bonjour, bonjour à tous. Faute de partant dans le prix de Diane, c'est le grand handicap de la Morlaix Longines qui servira de support au Quintet Plus de ce dimanche 14 juin 2026. Il réunira 18 concurrents bien connus des parieurs et celui-ci s'annonce bien difficile à déchiffrer. Départ prévu 15h20. En tête de notre sélection, le 12, Big Log, toujours compétitif en 39 de valeur, sa place est sur le podium et pourquoi pas sur la plus haute marche. Suivi du 10, Almax, au top de sa forme, il revient sur le gazon avec de légitimes ambitions. Le 14, double sur la montante actuellement. Le 4, Chaumière de Pré avec le retour de Pierre-Charles Boudot dans les quintets. Et enfin le 7, Half-Half, aux limites encore inconnues, il complétera notre sélection. Une sélection que vous pouvez retrouver sur ma chaîne YouTube Tom Kazak, les pronostics hippiques avec mes dernières minutes. Donc notre choix aujourd'hui, premier le 12, Big Log. Second le 10, Almax. Troisième le 14, double. Quatrième le 4, Chaumière de Pré. Cinquième le 7, Half Half. Le second choix le 3, le 11 et le 15.
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1: Bonjour à tous. Affaire Liana, Sébastien Lecornu estime que la réponse de ce qu'il qualifie de fait de société doit être intégrale. Le Premier ministre s'est exprimé dans un entretien aux Parisiens. Il ne pense pas qu'une unique loi pourrait facilement tout régler. Pour lui, beaucoup de mesures doivent être prises par voie réglementaire, très en amont des discussions sur ce texte. Sécurité, le porte-avions Charles de Gaulle quitte la Méditerranée orientale et sera remplacé par le porte-hélicoptère Mistral. Et ce parce que le porte-avions rentre dans une phase de réparation prévue bien avant son déploiement au Moyen-Orient. Une source militaire a précisé que la frégate de défense aérienne qui accompagnait le Charles de Gaulle sera elle-même remplacée par un navire similaire. Justice, Patrick Bruel est visé par de nouvelles plaintes pour viol, tentative de viol et agression sexuelle. Elles ont été déposées vendredi au tribunal de Nanterre. L'une d'elles dénonce des faits qui se seraient produits en octobre 2007 en marge de la venue du chanteur au festival du film de La Réunion. L'autre évoque des faits qui auraient eu lieu en 2012. Limitation de la durée des arrêts de travail. L'ancien président du syndicat des médecins libéraux estime que c'est plutôt le management des entreprises qui doit être revu. Il a rappelé que la charge ne doit pas être portée uniquement sur les salariés, et ce alors que le décret limitant la durée des arrêts à un mois pour une première prescription a été publié au Journal officiel. Politique. Les Suisses sont appelés aujourd'hui à voter une initiative anti-immigration proposant de plafonner la population à 10 millions d'habitants d'ici 2050. Et ce alors que le pays en compte actuellement 9,5 millions. Les étrangers représentent plus d'un quart de la population en Suisse. Les partisans de l'initiative estiment que le pays n'est pas extensible. Cinéma, Steven Spielberg aurait voulu réaliser James Bond par le passé, mais les producteurs ont toujours refusé. C'est ce qu'il a déclaré sur un podcast. Il a tenté de le faire à plusieurs reprises sans succès, et aujourd'hui c'est trop tard. Le réalisateur a indiqué que si on le contactait, il refuserait et dirait aux producteurs qu'ils n'ont pas les moyens de le payer.
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1: Le programme télé. Ce soir sur TF1, c'est culte, c'est Titanic que vous allez pouvoir retrouver. Jack, je vole. Il y en a pour plus de 3 heures. Hein. France 2, Venise n'est pas en Italie. France 3, le policier du dimanche soir. Vanina, meurtre en Sicile. Canal, deuxième barrage de rugby du top 14. M6, la Coupe du Monde entre l'Allemagne et le Curaçao. Et ce sera suivi de Pays-Bas, Japon. Allez, retrouver sur W9, Je te veux, moi non plus. TMC, Esprit criminel. Et puis vous allez également pouvoir retrouver sur ce soir TF1, série film, Roulé jeunesse. Voilà, je vous laisse faire votre choix et par avance, une excellente fin de week-end devant votre télévision.
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2: Bonjour à toutes et à tous, on débute avec l'exploit du Qatar dans ce mondial 2026, longtemps mené au score par la Suisse. Les Qataris sont parvenus à égaliser au bout du temps additionnel, un partout score final, avec une ouverture du score suisse donc signé Brelem Bolo sur pénalty de la 17e minute de jeu. Puis les Suisses ont dominé mais temporisé en se disant que le deuxième but allait arriver, ils ont même touché le poteau en seconde période. Eh bien pas suffisant pour se mettre à l'abri et sur un dernier centre venu de la gauche, c'est Boulem Kouri qui a sauté plus haut que tout le monde au deuxième poteau pour placer une tête rageuse dans la lucarne de Kobel. C'est le résultat. Le Qatar prend le tout premier point de son histoire en Coupe du Monde, comme les Canadiens étaient parvenus à le faire la veille face à la Bosnie, un partout là aussi. Et puis plus tard dans la soirée, c'est le Maroc qui est parvenu à tenir le Brésil en échec. Un partout également, score final entre les Lions de l'Atlas et la Célestin. Les partenaires d'Achraf Hakimi qui se sont même payé le luxe d'ouvrir la marque à la 20e minute de jeu sur une merveille de lob d'Ismaël Saïbari à l'entrée de la surface après avoir été lancé en profondeur par Brahim Diaz. Mais les Brésiliens ont égalisé rapidement sur une frappe puissante de Vinicius Junior 10 minutes après l'ouverture du score marocain. Par la suite, le Brésil a eu plusieurs occasions de prendre l'avantage en vain et le Maroc a cru jusqu'au bout que la frappe d'El Aïnaoui pourrait faire mouche à la 98e minute, mais Alisson parvenait à préserver le score de parité. Une belle opération en tout cas pour le Maroc qui affrontera l'Écosse au prochain match. Les Écossais qui se sont débarrassés d'Haïti 1-0 par le plus petit des scores donc, mais mettent fin à une disette de 36 ans dans cette Coupe du Monde. Et puis à 6h du matin, l'Australie affronte la Turquie. 4 matchs au programme ce dimanche. Allemagne-Curaçao à 19h, Pays-Bas-Japon à 22h, Côte d'Ivoire-Équateur à 1h du matin et Suède-Tunisie à 4h.
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1: Bonjour à tous. Affaire Liana, Sébastien Lecornu estime que la réponse de ce qu'il qualifie de fait de société doit être intégrale. Le Premier ministre s'est exprimé dans un entretien aux Parisiens. Il ne pense pas qu'une unique loi pourrait facilement tout régler. Pour lui, beaucoup de mesures doivent être prises par voie réglementaire, très en amont des discussions sur ce texte. Sécurité, le porte-avions Charles de Gaulle quitte la Méditerranée orientale et sera remplacé par le porte-hélicoptère Mistral. Et ce parce que le porte-avions rentre dans une phase de réparation prévue bien avant son déploiement au Moyen-Orient. Une source militaire a précisé que la frégate de défense aérienne qui accompagnait le Charles de Gaulle sera elle-même remplacée par un navire similaire. Justice, Patrick Bruel est visé par de nouvelles plaintes pour viol, tentative de viol et agression sexuelle. Elles ont été déposées vendredi au tribunal de Nanterre. L'une d'elles dénonce des faits qui se seraient produits en octobre 2007 en marge de la venue du chanteur au festival du film de La Réunion. L'autre évoque des faits qui auraient eu lieu en 2012. Limitation de la durée des arrêts de travail. L'ancien président du syndicat des médecins libéraux estime que c'est plutôt le management des entreprises qui doit être revu. Il a rappelé que la charge ne doit pas être portée uniquement sur les salariés, et ce alors que le décret limitant la durée des arrêts à un mois pour une première prescription a été publié au Journal officiel. Politique, les Suisses sont appelés aujourd'hui à voter une initiative anti-immigration proposant de plafonner la population à 10 millions d'habitants d'ici 2050. Et ce alors que le pays en compte actuellement 9,5 millions. Les étrangers représentent plus d'un quart de la population en Suisse. Les partisans de l'initiative estiment que le pays n'est pas extensible. Cinéma, Steven Spielberg aurait voulu réaliser James Bond par le passé, mais les producteurs ont toujours refusé. C'est ce qu'il a déclaré sur un podcast. Il a tenté de le faire à plusieurs reprises sans succès, et aujourd'hui c'est trop tard. Le réalisateur a indiqué que si on le contactait, il refuserait et dirait aux producteurs qu'ils n'ont pas les moyens de le payer.

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1: Bonjour à tous. Affaire Liana, Sébastien Lecornu estime que la réponse de ce qu'il qualifie de fait de société doit être intégrale. Le Premier ministre s'est exprimé dans un entretien aux Parisiens. Il ne pense pas qu'une unique loi pourrait facilement tout régler. Pour lui, beaucoup de mesures doivent être prises par voie réglementaire, très en amont des discussions sur ce texte. Sécurité, le porte-avions Charles de Gaulle quitte la Méditerranée orientale et sera remplacé par le porte-hélicoptère Mistral. Et ce parce que le porte-avions rentre dans une phase de réparation prévue bien avant son déploiement au Moyen-Orient. Une source militaire a précisé que la frégate de défense aérienne qui accompagnait le Charles de Gaulle sera elle-même remplacée par un navire similaire. Justice, Patrick Bruel est visé par de nouvelles plaintes pour viol, tentative de viol et agression sexuelle. Elles ont été déposées vendredi au tribunal de Nanterre. L'une d'elles dénonce des faits qui se seraient produits en octobre 2007 en marge de la venue du chanteur au festival du film de La Réunion. L'autre évoque des faits qui auraient eu lieu en 2012. Limitation de la durée des arrêts de travail. L'ancien président du syndicat des médecins libéraux estime que c'est plutôt le management des entreprises qui doit être revu. Il a rappelé que la charge ne doit pas être portée uniquement sur les salariés, et ce alors que le décret limitant la durée des arrêts à un mois pour une première prescription a été publié au Journal officiel. Politique. Les Suisses sont appelés aujourd'hui à voter une initiative anti-immigration proposant de plafonner la population à 10 millions d'habitants d'ici 2050. Et ce alors que le pays en compte actuellement 9,5 millions. Les étrangers représentent plus d'un quart de la population en Suisse. Les partisans de l'initiative estiment que le pays n'est pas extensible. Cinéma, Steven Spielberg aurait voulu réaliser James Bond par le passé, mais les producteurs ont toujours refusé. C'est ce qu'il a déclaré sur un podcast. Il a tenté de le faire à plusieurs reprises sans succès, et aujourd'hui c'est trop tard. Le réalisateur a indiqué que si on le contactait, il refuserait et dirait aux producteurs qu'ils n'ont pas les moyens de le payer.

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1: Bonjour à tous. Affaire Liana, Sébastien Lecornu estime que la réponse de ce qu'il qualifie de fait de société doit être intégrale. Le Premier ministre s'est exprimé dans un entretien aux Parisiens. Il ne pense pas qu'une unique loi pourrait facilement tout régler. Pour lui, beaucoup de mesures doivent être prises par voie réglementaire, très en amont des discussions sur ce texte. Sécurité, le porte-avions Charles de Gaulle quitte la Méditerranée orientale et sera remplacé par le porte-hélicoptère Mistral. Et ce parce que le porte-avions rentre dans une phase de réparation prévue bien avant son déploiement au Moyen-Orient. Une source militaire a précisé que la frégate de défense aérienne qui accompagnait le Charles de Gaulle sera elle-même remplacée par un navire similaire. Justice, Patrick Bruel est visé par de nouvelles plaintes pour viol, tentative de viol et agression sexuelle. Elles ont été déposées vendredi au tribunal de Nanterre. L'une d'elles dénonce des faits qui se seraient produits en octobre 2007, en marge de la venue du chanteur au festival du film de La Réunion. L'autre évoque des faits qui auraient eu lieu en 2012. Limitation de la durée des arrêts de travail. L'ancien président du syndicat des médecins libéraux estime que c'est plutôt le management des entreprises qui doit être revu. Il a rappelé que la charge ne doit pas être portée uniquement sur les salariés, et ce alors que le décret limitant la durée des arrêts à un mois pour une première prescription a été publié au Journal officiel. Politique. Les Suisses sont appelés aujourd'hui à voter une initiative anti-immigration proposant de plafonner la population à 10 millions d'habitants d'ici 2050. Et ce alors que le pays en compte actuellement 9,5 millions. Les étrangers représentent plus d'un quart de la population en Suisse. Les partisans de l'initiative estiment que le pays n'est pas extensible. Cinéma, Steven Spielberg aurait voulu réaliser James Bond par le passé, mais les producteurs ont toujours refusé. C'est ce qu'il a déclaré sur un podcast. Il a tenté de le faire à plusieurs reprises sans succès, et aujourd'hui c'est trop tard. Le réalisateur a indiqué que si on le contactait, il refuserait et dirait aux producteurs qu'ils n'ont pas les moyens de le payer.
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1: Bonjour à tous. Affaire Liana, Sébastien Lecornu estime que la réponse de ce qu'il qualifie de fait de société doit être intégrale. Le Premier ministre s'est exprimé dans un entretien aux Parisiens. Il ne pense pas qu'une unique loi pourrait facilement tout régler. Pour lui, beaucoup de mesures doivent être prises par voie réglementaire, très en amont des discussions sur ce texte. Sécurité, le porte-avions Charles de Gaulle quitte la Méditerranée orientale et sera remplacé par le porte-hélicoptère Mistral. Et ce parce que le porte-avions rentre dans une phase de réparation prévue bien avant son déploiement au Moyen-Orient. Une source militaire a précisé que la frégate de défense aérienne qui accompagnait le Charles de Gaulle sera elle-même remplacée par un navire similaire. Justice, Patrick Bruel est visé par de nouvelles plaintes pour viol, tentative de viol et agression sexuelle. Elles ont été déposées vendredi au tribunal de Nanterre. L'une d'elles dénonce des faits qui se seraient produits en octobre 2007, en marge de la venue du chanteur au festival du film de La Réunion. L'autre évoque des faits qui auraient eu lieu en 2012. Limitation de la durée des arrêts de travail. L'ancien président du syndicat des médecins libéraux estime que c'est plutôt le management des entreprises qui doit être revu. Il a rappelé que la charge ne doit pas être portée uniquement sur les salariés, et ce alors que le décret limitant la durée des arrêts à un mois pour une première prescription a été publié au Journal officiel. Politique. Les Suisses sont appelés aujourd'hui à voter une initiative anti-immigration proposant de plafonner la population à 10 millions d'habitants d'ici 2050. Et ce alors que le pays en compte actuellement 9,5 millions. Les étrangers représentent plus d'un quart de la population en Suisse. Les partisans de l'initiative estiment que le pays n'est pas extensible. Cinéma, Steven Spielberg aurait voulu réaliser James Bond par le passé, mais les producteurs ont toujours refusé. C'est ce qu'il a déclaré sur un podcast. Il a tenté de le faire à plusieurs reprises sans succès, et aujourd'hui c'est trop tard. Le réalisateur a indiqué que si on le contactait, il refuserait et dirait aux producteurs qu'ils n'ont pas les moyens de le payer.
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1: Bonjour à tous. Guerre au Moyen-Orient. L'Iran juge inutile de poursuivre les pourparlers avec les États-Unis, accusés de ne pas respecter leurs engagements. Et ce suite aux frappes israéliennes dans le sud de Beyrouth, qui risquent de compromettre, selon Téhéran, les pourparlers entre les deux pays. L'Iran conditionne tout accord avec Washington à un cessez-le-feu complet, y compris au Liban. Autrement, les discussions ne mèneront à rien. Affaire Liana, Emmanuel Macron et Brigitte Macron ont échangé mercredi au téléphone avec les parents de la collégienne. Le jour même, le président avait concédé qu'il fallait faire plus pour protéger les enfants des violences à l'occasion d'une visite dans une unité spécialisée de l'hôpital pédiatrique Robert Debré à Paris. Liana a été retrouvée morte le 4 juin dans le Gers. Et pour Marine Le Pen, Gérald Darmanin aurait dû présenter sa démission. La chef de file des députés RN a déploré aujourd'hui que plus personne ne soit jamais responsable de rien en politique. Le meurtre de la jeune fille de 11 ans a mis au jour des failles dans le suivi judiciaire du suspect. Cette affaire étant d'une gravité particulière, le garde des Sceaux aurait dû présenter sa démission, selon elle, par honneur et décence. Météo, les températures seront plus élevées que fin mai dès mercredi en France. Les météorologues prévoient une nouvelle vague de chaleur sur le pays. Dès jeudi, le mercure affichera 38 degrés à Nevers, mais aussi 37 à Paris ou Brive, et enfin 37 à Toulouse. Des orages sont par ailleurs attendus en fin de semaine. Commerce, Emmanuel Macron veut consolider le partenariat de la France avec l'Inde, qu'il qualifie de très grand pays devenu incontournable. Le président français a affiché aujourd'hui la bonne santé du partenariat franco-indien en inaugurant à Nice un salon de l'innovation et des technologies indiennes. Il appelle les Européens à regarder l'Inde autrement. Série, Emily Clarke a démenti avoir été payée très cher pour chaque épisode de Game of Thrones. L'actrice a incarné Daenerys Targaryen dans la saga culte. Certaines rumeurs disaient qu'elle aurait été payée 300 000 dollars par épisode. La comédienne a indiqué que c'était totalement faux, même si cette série lui a apporté une vraie stabilité financière.
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1: Bonjour à tous. Guerre au Moyen-Orient. L'Iran juge inutile de poursuivre les pourparlers avec les États-Unis, accusés de ne pas respecter leurs engagements. Et ce suite aux frappes israéliennes dans le sud de Beyrouth, qui risquent de compromettre, selon Téhéran, les pourparlers entre les deux pays. L'Iran conditionne tout accord avec Washington à un cessez-le-feu complet, y compris au Liban. Autrement, les discussions ne mèneront à rien. Affaire Liana, Emmanuel Macron et Brigitte Macron ont échangé mercredi au téléphone avec les parents de la collégienne. Le jour même, le président avait concédé qu'il fallait faire plus pour protéger les enfants des violences à l'occasion d'une visite dans une unité spécialisée de l'hôpital pédiatrique Robert Debré à Paris. Liana a été retrouvée morte le 4 juin dans le Gers. Et pour Marine Le Pen, Gérald Darmanin aurait dû présenter sa démission. La chef de file des députés RN a déploré aujourd'hui que plus personne ne soit jamais responsable de rien en politique. Le meurtre de la jeune fille de 11 ans a mis au jour des failles dans le suivi judiciaire du suspect. Cette affaire étant d'une gravité particulière, le garde des Sceaux aurait dû présenter sa démission, selon elle, par honneur et décence. Météo, les températures seront plus élevées que fin mai dès mercredi en France. Les météorologues prévoient une nouvelle vague de chaleur sur le pays. Dès jeudi, le mercure affichera 38 degrés à Nevers, mais aussi 37 à Paris ou Brive, et enfin 37 à Toulouse. Des orages sont par ailleurs attendus en fin de semaine. Commerce, Emmanuel Macron veut consolider le partenariat de la France avec l'Inde, qu'il qualifie de très grand pays devenu incontournable. Le président français a affiché aujourd'hui la bonne santé du partenariat franco-indien en inaugurant à Nice un salon de l'innovation et des technologies indiennes. Il appelle les Européens à regarder l'Inde autrement. Série, Emily Clarke a démenti avoir été payée très cher pour chaque épisode de Game of Thrones. L'actrice a incarné Daenerys Targaryen dans la saga culte. Certaines rumeurs disaient qu'elle aurait été payée 300 000 dollars par épisode. La comédienne a indiqué que c'était totalement faux, même si cette série lui a apporté une vraie stabilité financière.
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1: Bonjour à tous. Guerre au Moyen-Orient. L'Iran juge inutile de poursuivre les pourparlers avec les États-Unis, accusés de ne pas respecter leurs engagements. Et ce suite aux frappes israéliennes dans le sud de Beyrouth, qui risquent de compromettre, selon Téhéran, les pourparlers entre les deux pays. L'Iran conditionne tout accord avec Washington à un cessez-le-feu complet, y compris au Liban. Autrement, les discussions ne mèneront à rien. Affaire Liana, Emmanuel Macron et Brigitte Macron ont échangé mercredi au téléphone avec les parents de la collégienne. Le jour même, le président avait concédé qu'il fallait faire plus pour protéger les enfants des violences à l'occasion d'une visite dans une unité spécialisée de l'hôpital pédiatrique Robert Debré à Paris. Liana a été retrouvée morte le 4 juin dans le Gers. Et pour Marine Le Pen, Gérald Darmanin aurait dû présenter sa démission. La chef de file des députés RN a déploré aujourd'hui que plus personne ne soit jamais responsable de rien en politique. Le meurtre de la jeune fille de 11 ans a mis au jour des failles dans le suivi judiciaire du suspect. Cette affaire étant d'une gravité particulière, le garde des Sceaux aurait dû présenter sa démission, selon elle, par honneur et décence. Météo, les températures seront plus élevées que fin mai dès mercredi en France. Les météorologues prévoient une nouvelle vague de chaleur sur le pays. Dès jeudi, le mercure affichera 38 degrés à Nevers, mais aussi 37 à Paris ou Brive, et enfin 37 à Toulouse. Des orages sont par ailleurs attendus en fin de semaine. Commerce, Emmanuel Macron veut consolider le partenariat de la France avec l'Inde, qu'il qualifie de très grand pays devenu incontournable. Le président français a affiché aujourd'hui la bonne santé du partenariat franco-indien en inaugurant à Nice un salon de l'innovation et des technologies indiennes. Il appelle les Européens à regarder l'Inde autrement. Série, Emily Clarke a démenti avoir été payée très cher pour chaque épisode de Game of Thrones. L'actrice a incarné Daenerys Targaryen dans la saga culte. Certaines rumeurs disaient qu'elle aurait été payée 300 000 dollars par épisode. La comédienne a indiqué que c'était totalement faux, même si cette série lui a apporté une vraie stabilité financière.

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0: 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Ce soir sur TF1, c'est culte, c'est Titanic que vous allez pouvoir retrouver. Jack, je vole. Il y en a pour plus de 3 heures. Hein. France 2, Venise n'est pas en Italie. France 3, le policier du dimanche soir. Vanina, meurtre en Sicile. Canal, deuxième barrage de rugby du top 14. M6, la Coupe du Monde entre l'Allemagne et le Curaçao. Et ce sera suivi de Pays-Bas, Japon. Allez, retrouver sur W9, Je te veux, moi non plus. TMC, Esprit criminel. Et puis vous allez également pouvoir retrouver sur ce soir TF1, série film, Rouler jeunesse. Voilà, je vous laisse faire votre choix et par avance, une excellente fin de week-end devant votre télévision.
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1: Bonsoir à tous. Guerre au Moyen-Orient, Donald Trump condamne les frappes israéliennes sur Beyrouth. Il a d'ailleurs jugé qu'elles n'auraient jamais dû avoir lieu. Cette attaque a fait 3 morts et le président américain a pris la parole sur son réseau social. Il a rappelé que les deux pays étaient proches d'un accord qui apportera la paix dans la région et qu'il ne faut pas gâcher cette opportunité. Affaire Liana, Andrea Bescon dénonce un manque de moyens de la justice et un abandon des services publics. La militante a pris la parole aujourd'hui. Elle demande l'adoption d'une loi intégrale soutenue par une partie de la gauche. Selon elle, le budget de 12 millions d'euros demandé pour le projet de loi du gouvernement est dérisoire. Elle demande que 2,5 milliards d'euros lui soient alloués et que la loi soit rédigée par une coalition de 150 associations. Présidentielle de 2027, Marine Le Pen s'est dit favorable à une part de capitalisation volontaire dans le système des retraites, et ce pour les Françaises et Français qui le peuvent. Elle en a profité pour réfuter toute contradiction avec Jordan Bardella sur la réforme prônée par le Rassemblement National, qui comportera toujours un âge légal de départ à la retraite. Le ministre de l'Éducation nationale souhaite que plus aucun examen ne se déroule l'après-midi, et ce en raison des risques de forte chaleur. Édouard Geffray a fait cette déclaration aujourd'hui à la veille de l'épreuve de philosophie pour le bac. Des chaleurs sont attendues la semaine prochaine et elles perturbent régulièrement le bon déroulement des examens. Environnement, le séisme aux Philippines a surélevé les fonds marins de 2 mètres dans certaines zones côtières, ce qui menace les coraux. Le tremblement de terre s'est produit en début de semaine et a fait au moins 61 morts. De nombreux bâtiments se sont effondrés dans ce séisme. Des récifs coralliens sont maintenant exposés à la surface, ce qui peut les tuer, tout comme leurs organismes résidents, comme le poisson de récif. Cinéma, Steven Spielberg aurait voulu réaliser un James Bond par le passé, mais les producteurs ont toujours refusé. C'est ce qu'il a déclaré lors d'un podcast. Il a tenté de le faire à plusieurs reprises sans succès, et aujourd'hui c'est trop tard. Le réalisateur a précisé que si on le contactait, il refuserait et dirait aux producteurs qu'ils n'ont pas les moyens de le payer.
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1: Bonsoir à tous. Guerre au Moyen-Orient, Donald Trump condamne les frappes israéliennes sur Beyrouth. Il a d'ailleurs jugé qu'elles n'auraient jamais dû avoir lieu. Cette attaque a fait 3 morts et le président américain a pris la parole sur son réseau social. Il a rappelé que les deux pays étaient proches d'un accord qui apportera la paix dans la région et qu'il ne faut pas gâcher cette opportunité. Affaire Liana, Andrea Bescon dénonce un manque de moyens de la justice et un abandon des services publics. La militante a pris la parole aujourd'hui. Elle demande l'adoption d'une loi intégrale soutenue par une partie de la gauche. Selon elle, le budget de 12 millions d'euros demandé pour le projet de loi du gouvernement est dérisoire. Elle demande que 2,5 milliards d'euros lui soient alloués et que la loi soit rédigée par une coalition de 150 associations. Présidentielle de 2027, Marine Le Pen s'est dit favorable à une part de capitalisation volontaire dans le système des retraites, et ce pour les Françaises et Français qui le peuvent. Elle en a profité pour réfuter toute contradiction avec Jordan Bardella sur la réforme prônée par le Rassemblement National, qui comportera toujours un âge légal de départ à la retraite. Le ministre de l'Éducation nationale souhaite que plus aucun examen ne se déroule l'après-midi, et ce en raison des risques de forte chaleur. Édouard Geffray a fait cette déclaration aujourd'hui à la veille de l'épreuve de philosophie pour le bac. Des chaleurs sont attendues la semaine prochaine et elles perturbent régulièrement le bon déroulement des examens. Environnement, le séisme aux Philippines a surélevé les fonds marins de 2 mètres dans certaines zones côtières, ce qui menace les coraux. Le tremblement de terre s'est produit en début de semaine et a fait au moins 61 morts. De nombreux bâtiments se sont effondrés dans ce séisme. Des récifs coralliens sont maintenant exposés à la surface, ce qui peut les tuer, tout comme leurs organismes résidents, comme le poisson de récif. Cinéma, Steven Spielberg aurait voulu réaliser un James Bond par le passé, mais les producteurs ont toujours refusé. C'est ce qu'il a déclaré lors d'un podcast. Il a tenté de le faire à plusieurs reprises sans succès, et aujourd'hui c'est trop tard. Le réalisateur a précisé que si on le contactait, il refuserait et dirait aux producteurs qu'ils n'ont pas les moyens de le payer.
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